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1: 7h les amis, bienvenue dans le Wake Up Mix.
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1: Quoi de neuf l'équipe, il est 7h, bienvenue sur Move, c'est Serum et je vous accompagne aujourd'hui pour un tout nouveau Wake Up Mix et je vous l'avais promis, hein. Aujourd'hui on se fait cette spéciale Drake. Alors vous le savez, hein, Drake a sorti non pas un, ni deux, mais trois albums en même temps ce vendredi et franchement, il a cassé Internet. Alors avant qu'on débrouille tout ça, on va déjà se mettre dans le bain. Je vous propose de partir dans un premier temps sur ces nombreux classiques. Et tout à l'heure à 8h, on se fera un mix récap des nouveaux albums. N'hésitez pas à m'envoyer vos réactions sur mon Instagram DJ Serum, D-J-S-E-R-O-M. Et on attaque tout de suite avec Best I Ever Had sur Move. C'est le Wake Up Mix, bienvenue.
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0: Alors, les classiques, c'est bon, on a fait. À l'instant, Hotline Bling sur Move, et je vous le rappelle aujourd'hui, je vous fais une spéciale Drake dans le Wake Up Mix. On vient de s'écouter une partie de tous ces nombreux classiques, et d'ici 30 minutes, à 8h, on passera en mode brand new avec le débrief des nouveaux albums. Vous me dites tout ce que vous en avez pensé sur mon Insta, DJ Serum, D-I-S-E-R-O-M, et on se retrouve juste après ça pour le meilleur du bon son sans pub sur Move.
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À l'instant sur Move, c'était le bon son R&B de Doja Cat. 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Bon début de semaine à vous, bon mardi les amis. On est toujours dans ce Wake Up Mix avec moi, Serum qui vous accompagne. Et on passe la matinée ensemble avec le meilleur du bon son sans pub. Et il y a la reine de France qui débarque, hein. Aya Nakamura et son classique Jaja. Ça sera juste après un de mes sons préf du moment, Leto Pineapple sur Move.

0: Et aujourd'hui dans mon drop direction Atlanta, je vous balance le tout nouveau son du King of the South, T.I., qui après quelques années plus discrètes où il enchaînait plutôt les téléréalités avec sa famille, il revient en super forme reboostée par son récent clash avec 50 Cent. Et pour ce comeback, il s'entoure une nouvelle fois de l'un des producteurs les plus chauds au monde, Pharrell Williams. Et le duo fonctionne plutôt bien, hein, visiblement. C'est pas fini parce qu'a priori, on va les retrouver sur le prochain album de T.I. Ce morceau s'appelle Mr. Him et c'est tout de suite sur Move.
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Le dernier Taiki, Girlfriend sur Move. Et j'espère que la journée démarre pour le mieux, les amis. On va se remettre en mode mix dans quelques petites minutes. Hein, je vous le rappelle aujourd'hui. On débrief ce nouvel, enfin, ces nouveaux albums de Drake. Ça sera juste après les Black Eyed Peas. Hey Mama pour les souvenirs. Et là, voici Triangle des Bermudes en collab avec les L2B. C'est à l'aise sur Move.

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2: one. 8h les amis, bienvenue dans le Wake Up Mix si vous nous rejoignez. Toujours moi, c'est Rome qui vous accompagne aujourd'hui et on est toujours dans cette spéciale Dweezy Drake. Tout à l'heure, je vous avais balancé ses meilleurs classiques dans le premier mix et là, c'est l'heure de se faire le récap des trois nouveaux albums sortis ce vendredi. Et je vous cache pas, j'ai un peu galéré, hein. Il y avait beaucoup de fonds, plus de 40 au total et ça part dans tous les styles. Alors déjà, l'album principal, on va dire, Iceman, est plutôt un album classique de Drake, axé rap et R&B, tandis que le deuxième, Habibti, est plutôt très très R&B, et enfin le dernier Made in Honor est cette fois orienté club avec des prods très très expérimentales. Alors mais j'ai bien travaillé, hein. J'ai décortiqué tout ça pour vous et ça vous donnera un bon aperçu global du projet, je pense. Vous me dites au fur et à mesure ce que vous en avez pensé. Ça se passe sur mon Insta DJ Serom, DJSEROM. Et les amis, la spéciale Drake, ça continue dès maintenant dans le Wake Up Mix. Bienvenue.
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0: 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Drake avec Janis, Shut the Fuck Up à l'instant sur Move, issu du nouvel album Iceman. Et je vous raconterai l'histoire de ce morceau dans la capsule vidéo La Minute de Sérum, que vous retrouverez très prochainement sur Insta et TikTok. En attendant, on continue cette spéciale Drake en mode nouveauté, avec cette fois un extrait de l'album Made in Honor. Vous me donnez vos impressions directement sur mon Insta, DJSEROM, DJ Sérum. Voici New Bestie sur Move.
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0: Typique du style Drake du début des années 2010, c'était High Five sur Move et on est dans ce débrief du nouvel album de Drake. J'espère que vous kiffez les amis, hein. N'hésitez pas à me dire ça sur Insta DJ Serum Daisy S-E-R-O-M et il ne me reste plus que quelques minutes pour vous balancer selon moi les meilleurs tracks du projet, le morceau Shabang et surtout Too Hard for the Radio. Ça arrivera juste après celui-ci, Burning Bridge sur Move.
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0: Too hard for the radio, trop chaud pour la radio, mais certainement pas pour le Wake Up Mix. On était dans cette spéciale Drake, les amis, le récap des trois nouveaux albums, et j'ai grave envie de connaître vos impressions. Vous me dites tout ça sur mon Instagram, DJ Serum, D-J-S-E-R-O-M. Vous m'envoyez un petit DM ou une story, ou même un vocal. On se retrouve pour la version intégrale de ce mix d'ici 30 petites minutes, les amis. Vous restez bien connectés, la suite du bon son, sans pub, c'est tout de suite sur mon...
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En mode bouillon à l'instant sur Move, c'était Meryl et Théodora Instruction. Et je suis ravi d'être avec vous en ce mardi matin, les amis. On est toujours en direct sur votre radio hip-hop préférée sans pub. Je vous balance ce banger de Travis Scott avec Young Thug et M.I.A. Ça sera Franchise et ça débarque juste après Gambi. Voici René Kaouvila sur Move.

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2: Et aujourd'hui dans mon drop direction Atlanta, je vous balance le tout nouveau son du King of the South, T.I., qui après quelques années plus discrètes où il enchaînait plutôt les télé-réalités avec sa famille, il revient en super forme reboosté par son récent clash avec 50 Cent. Et pour ce comeback, il s'entoure une nouvelle fois de l'un des producteurs les plus chauds au monde, Pharrell Williams. Et le duo fonctionne plutôt bien, hein, visiblement. C'est pas fini parce qu'a priori on va les retrouver sur le prochain album de T.I. Ce morceau s'appelle Mr. Him et c'est tout de suite sur mon
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A$AP Rocky, Hélicoptère à l'instant sur Move, et on va se remettre en mode mix dans quelques petites minutes les amis pour la version intégrale du Wake Up Mix. On se fera une spéciale Drake aujourd'hui avec un gros mix de tous ces classiques ainsi que le récap des nouveaux albums sortis vendredi dernier. Vous ne bougez pas, ça arrive juste après ce classique de Nekfeu, on verra, mais dans l'immédiat, voici Elle Mienne, c'est Réclusive sur Move.

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2: Les amis, bienvenue sur Move. Si vous nous rejoignez, c'est le Wake Up Mix. Et aujourd'hui, c'est moi, Serum, qui suis au contrôle. On va se mettre désormais en mode intégral. C'est parti pour une heure de gros mix en non-stop. Et c'est une spéciale Drake. Alors, dans une première partie, on reviendra sur ses plus gros classiques. Et ensuite, on se fera le récap des meilleurs sons des trois projets de Drake. Projet qu'il a sorti ce vendredi. Vous pouvez totalement réagir à l'émission, vous m'envoyez une petite story ou un DM ou un vocal même sur DJ Serum, D-I-S-E-R-O-M, sur Instagram, les amis. Vous êtes dans la spéciale Drake du Wake Up Mix et ça redémarre dès maintenant. Bienvenue!
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0: Et c'est avec Too Hard for the Radio, trop chaud pour la radio, que l'on conclut cette intégrale du Wake Up Mix spécial Drizzy Drake. Je vous mets le replay et la playlist de ce mix dès à présent sur move.fr et l'application gratuite Radio France. Et surtout, surtout, vous n'hésitez pas à me dire ce que vous avez pensé du mix ou des nouveaux projets ou même de Drake en général. Ça se passe sur Instagram, DJ Serum, D-J-S-E-R. OM, je vous souhaite une excellente journée les amis, on se retrouve très très vite sur Move et d'ici là vous restez bien connectés. La suite du bon son, c'est tout de suite.
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1: Et aujourd'hui dans mon drop, direction Atlanta, je vous balance le tout nouveau son du King of the South, T.I., qui après quelques années plus discrètes où il enchaînait plutôt les téléréalités avec sa famille, il revient en super forme, reboosté par son récent clash avec 50 Cent. Et pour ce comeback, il s'entoure une nouvelle fois de l'un des producteurs les plus chauds au monde, Pharrell Williams. Et le duo fonctionne plutôt bien, hein, visiblement. C'est pas fini parce qu'a priori, on va les retrouver sur le prochain album de T.I. Ce morceau s'appelle Mr. Him et c'est tout de suite sur mon.
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1: Les amis, bienvenue sur Move. Si vous nous rejoignez, c'est le Wake Up Mix. Et aujourd'hui, c'est moi, Serum, qui suis au contrôle. On va se mettre désormais en mode intégral. C'est parti pour une heure de gros mix en non-stop. Et c'est une spéciale Drake. Alors, dans une première partie, on reviendra sur ses plus gros classiques. Et ensuite, on se fera le récap des meilleurs sons des trois projets de Drake. Projet qu'il a sorti ce vendredi. Vous pouvez totalement réagir à l'émission. Vous m'envoyez une petite story ou un DM ou un vocal même sur DJ Serum, D-I-S-E-R-O-M, sur Instagram, les amis. Vous êtes dans la spéciale Drake du Wake Up Mix et ça redémarre dès maintenant. Bienvenue!
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0: Et c'est avec Too Hard for the Radio, trop chaud pour la radio, que l'on conclut cette intégrale du Wake Up Mix spécial Greasy Drake. Je vous mets le replay et la playlist de ce mix dès à présent sur move.fr et l'application gratuite Radio France. Et surtout, surtout, vous n'hésitez pas à me dire ce que vous avez pensé du mix ou des nouveaux projets ou même de Drake en général. Ça se passe sur Instagram DJ Serum, DJSER. OM, je vous souhaite une excellente journée les amis, on se retrouve très très vite sur Move et d'ici là vous restez bien connectés. La suite du bon son, c'est tout de suite.
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0: Et aujourd'hui dans mon drop, direction Atlanta, je vous balance le tout nouveau son du King of the South, T.I., qui après quelques années plus discrètes où il enchaînait plutôt les téléréalités avec sa famille, il revient en super forme, reboosté par son récent clash avec 50 Cent. Et pour ce comeback, il s'entoure une nouvelle fois de l'un des producteurs les plus chauds au monde, Pharrell Williams. Et le duo fonctionne plutôt bien, hein, visiblement. C'est pas fini parce qu'a priori, on va les retrouver sur le prochain album de T.I. Ce morceau s'appelle Mr. Him et c'est tout de suite sur mon
1: drop. Le drop de Serum.

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2: La famille, j'espère que vous allez bien, c'est parti pour Open Mic sur Move. Vous avez l'habitude, on se retrouve du lundi au vendredi de 16h à 18h. On vous met bien avec du gros son, des mix et des invités. Cette semaine, on sera avec Joe Edouard Filet, on sera aussi avec Naïka, elle passera par des studios d'Open Mic. On s'est resté bien connecté. Ouais, dans 30 minutes, c'est Landy qui sera avec nous. Son album Sombre Mélodie est déjà disponible. On va en parler ensemble. Si vous voulez le big up ou lui poser des questions, ça se passe sur le WhatsApp de Move au 06 11 11 59 98. 06 11 11 59 98. Gros programme aujourd'hui. À 17h, c'est Kwamen qui sera avec nous.
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2: Kwamen, c'est un artiste complet, il chante, il peint, il sculpte. On va découvrir son univers à partir de 17h, restez bien connectés. Avant de recevoir Landy et Kwamen, on va se mettre bien avec le premier mix de l'émission.

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0: sons comme ça, c'est que dans Open Mic sur Move. Le prochain mix arrive à 17h30.
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0: Eh ouais, vous êtes bien sur Move, c'est Open Mic. Et dans moins de 5 minutes, on sera avec Landy. Son album Sombre Mélodie est déjà disponible. On va en parler ensemble, hein. Si vous voulez lui poser des questions ou juste le big up, ça se passe sur le WhatsApp de Move au 06 11 11 59 98. 06 11 11 59 98. En attendant, lundi, on va se mettre bien avec le son d'Eve Lamarca. C'est 6x4. Et juste avant, je vous balance le son d'RN Boy. C'est Elle Voulait. RN Boy, hein, qui était samedi soir sur la scène de La Scène Musicale au concert de Tyke. C'était vraiment du très très très très lourd. C'était pour la release de Joya.

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0: quel son. C'était Eve Lamarcat avec 6x4, Eve Lamarcat qui est en tournée en ce moment. Et vous allez voir au platine, il y a quelqu'un que vous connaissez, c'est DJ Kimra qui l'accompagne sur scène.
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0: Aujourd'hui, on est avec Nandi. Nandi, ça va ou quoi?
2: Ça va très très bien, toi.
0: Ouais, tranquille, hein. Maintenant que t'es là, tranquille. 2h36 au max.
2: Toujours à l'heure, toujours à l'heure.
0: Ah ouais, c'est fou. Plus qu'à l'heure même. Plus qu'à l'heure. Ton album Sombre Mélodie est totalement disponible sur les 16 titres de l'album. Il n'y a rien à jeter. C'est simple, comme d'habitude avec toi sur tes albums.
2: Ouais.
0: Il y en a pour tout le monde, tout est bien. Ça fait quoi d'être le monsieur Mélodie du rap français?
2: Déjà, je ne suis pas le seul. Je pense que je ne suis pas le seul dans ce domaine-là, mais je pense que c'est ce qui fait ma force.
0: T'es pas le seul, mais t'es le daron de beaucoup.
2: En fait, moi, je dirais pas daron, en fait.
0: T'es l'inspiration de beaucoup.
2: Peut-être, mais je peux dire aussi que chacun fait de la mélo, mais différemment. Moi, je la fais d'une manière, l'autre, il fait de sa manière, tu vois. Chacun va ramener une émotion différente. Mais ouais, après, je pense que c'est ce qui fait ma force aussi. Ouais.
0: Pourquoi avoir choisi Sombre Mélodie comme titre d'album?
2: Parce que ça me correspond. Comme tu as dit, je suis dans la mélo. Des fois, je peux faire des sons sombres aussi.
0: Ouais.
2: Et c'était mon mood du moment.
0: La mélo, je le disais, c'est ta marque de fabrique. Tu vas la pousser jusqu'où? Il y a un monde où on va voir Landi en featuring avec juste un pianiste ou juste un violoniste, ou Landi featuring avec un orchestre philharmonique.
2: Ouais, pourquoi pas, ouais. Moi, j'aimerais bien aller dans ce délire-là, ouais.
0: Ouais.
2: Ce serait intéressant, ouais.
0: T'as déjà tenté des trucs comme ça? Juste des piano-voix, juste...
2: Ouais, je l'avais fait avec, je crois, Sofiane Pamart.
0: Ouais.
2: On avait fait une reprise de Corneille, je crois. Si je m'en souviens bien.
0: Et t'avais kiffé?
2: Ouais, j'avais kiffé, ouais, c'était lourd.
0: C'est un truc que tu pourrais refaire. En plus,
2: ouais.
0: Pamart, il est au Stade de France.
2: Ouais, ouais, ouais.
0: C'est chez toi.
2: Ouais.
0: Faut lui dire de payer le loyer. Ça sera mieux. Sur ton album, il y a le feat avec R2 Genesio, on va dire la jeune génération.
2: Ouais.
0: Il y a I2S de L2B aussi, la jeune génération. C'est important pour toi d'inclure toute cette nouvelle génération?
2: Bah, déjà, c'est des personnes que j'écoute. Et je pense que moi, je suis quelqu'un, j'aime bien travailler avec des gens avec qui j'écoute leur musique et je me sens à l'aise. Et ouais, après, c'est la nouvelle génération, mais pas forcément, ça veut rien dire en fait. C'est mon mood. Si je t'écoute en ce moment, j'aime bien ton délire, je vais dire, ah ouais, je me vois bien faire un titre avec lui.
0: Sur son mélodie, il y a le titre Oh Mama que j'ai kiffé.

0: la mama de ce titre là?
1: Moi, elle a bien aimé. Hein.
0: Ouais.
1: Elle aime tout, ma mère.
0: Elle écoute ou pas?
1: Ouais, elle écoute tout. Tout ce que je fais, elle écoute. Elle regarde toutes mes publications, toutes mes sorties et tout.
0: C'est vrai?
1: Ouais.
0: Un titre comme Oh Mama, tu lui as fait écouter avant que ça sorte ou elle a eu la surprise?
1: Enfin, ouais, je l'ai envoyé direct.
0: Elle a dit quoi?
1: Elle a kiffé.
0: Elle a kiffé?
1: Ouais.
0: Elle dit quoi de ta carrière?
1: Bah, elle est fière de moi.
0: Ouais.
1: De voir que son fils, il bosse, il travaille et il est content de ce qu'il fait.
0: La deuxième femme de ta vie qu'on connaît en tout cas, c'est ta fille.
1: Ouais.
0: Comment elle va?
1: Ah, bah, très très bien. Très très bien, elle a grandi.
0: Je dis ta fille parce qu'elle était dans les snaps,
1: ouais,
0: elle est dans les stories.
1: Ouais.
0: Tu sais comment elle vit tout ce buzz là, elle? Parce qu'elle a grandi depuis.
1: Moi, je pense que c'est naturel.
0: Mm.
1: Comme je le dis à chaque fois, moi et elle, avant la musique, on était dire comme ça, donc ça changera pas.
0: C'est un duo en vrai.
1: Ouais.
0: C'est beau, hein. Mm. Tu sais qu'à un moment, elle avait plus de buzz que toi. Hein.
1: Ouais, bien sûr, bien sûr. Bah, je le vois. Après, je fais des TikTok avec elle, et je fais des TikTok solo. Tu vois direct la différence.
0: Et elle suit tes aventures ou pas?
1: Ouais, bien sûr.
0: Ouais.
1: Bien sûr, bien sûr.
0: Est-ce que tu écris différemment maintenant, vu qu'elle grandit? Depuis elle a grandi, tu vois.
1: Ouais.
0: Est-ce que t'écris différemment ou, vu qu'elle comprend un peu plus les paroles, ça te pousse à...
1: Ça dépend en fait des musiques. Après, il y a des musiques que je vais pas lui faire écouter.
0: Ouais.
1: Mais ouais, tu peux écrire différemment maintenant vu que tu grandis, tu vois, tu réfléchis.
0: Mm.
1: Donc il faut avoir un sens aussi à ce que tu dis, tu vois. Mais ouais.
0: C'est le daron le plus près de l'école, en tout cas. Landy, on reste ensemble. On continue de parler ensemble de ton album Sombre Mélodie qui est totalement disponible.
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0: Et justement, on va se mettre bien à 16h40 avec le son de Landy, c'est R.I.P.

0: Il est 16h43 sur Move, c'était le son de Landy, R2 et Genesio.
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0: Et justement, Landy est avec nous. Ça, c'est notre son à Move. C'est extrait de Sombre Mélodie, ton album qui est totalement disponible en streaming. C'est archi lourd, 16 titres à aller écouter, jeter les deux oreilles dessus. C'est toujours du lourd en fait, Landy. Ça, c'est une marque de fabrique, c'est une valeur sûre. Il y a des gens, c'est comme ça, c'est des valeurs sûres. Il y a un truc que t'as dit, Landy, t'as dit que vous m'aimiez ou pas, je m'en fiche pas mal. Ce qui compte, c'est ce que je gagne. Pour toi, c'est quand t'auras réussi du coup?
3: Quand j'aurai réussi, genre.
0: Ouais.
3: Je sais pas.
0: Tu vois une fin ou pas?
3: Une fin, ouais, je me vois loin de la musique en tout cas.
0: Sérieux?
3: Une fin, ouais, à la fin, ouais, bien sûr.
0: À la fin, t'es posé à baraque au bord de la mer et.
3: Non, pas au bord de la mer. Genre dans la campagne.
0: Ah ouais?
3: Dans la campagne, au milieu de rien du tout, avec ma famille. Et ouais.
0: Avec des bécanes ou pas?
3: Ouais, bien sûr. Des bécanes. Obligé. Après, moi, je suis quelqu'un, je travaille. Donc, je vois pas de fin. Genre, je vais toujours travailler, que ce soit dans la musique ou autre. Je serai toujours là à chercher. Je suis comme ça.
0: Chercher pour toi ou chercher pour les autres? Peut-être produire
3: Produire, non.
0: Non?
3: Après, on sait pas si demain je tombe sur une pépite. Bien, frérot, tu vois. Mais ouais, après, moi, je suis quelqu'un qui aime la musique. Ça veut dire que je vais toujours faire de la musique, tu vois.
0: Ouais.
3: Après, c'est clair qu'à un moment donné, il va falloir dire stop. Ça y est, c'est bon moment, je suis vieux, là.
0: Mais est-ce qu'on est vieux, en fait? Y a pas d'âge, en fait, pour faire de la musique?
3: Non, y a pas d'âge. Mais après, peut-être faire... Ça dépend, tu vois, après, ça y est, tu grandis, tu vois, la musique, elle va changer.
0: Elle évolue, mais là, tu l'as fait évoluer, déjà, sur la sombre mélodie, elle évolue.
3: Bien sûr, c'est important de... Ben, c'est vrai qu'il faut écouter de la musique. Il faut toujours écouter de la musique, voir ce qui se passe en ce moment, et je pense que c'est le mieux.
0: Et quand t'es posé, toi, t'écoutes quoi comme musique?
3: J'écoute de tout, moi.
0: Ouais.
3: Je suis quelqu'un, je peux écouter de tout, je peux écouter du rap, je peux écouter du jazz, je peux écouter du rock, je peux écouter de l'afro, j'écoute un peu de tout.
0: T'es genre de gars en vrai.
3: Ouais.
0: Sur Sombre Mélodie, il y a le titre Ronnie Cray avec Tiakola.
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0: Comment t'as eu l'arrêt de Ronnie Cray?
3: En fait, Tiakola, il me disait, ouais, viens, on pose un morceau, mais on écrit bien.
0: Ouais.
3: Genre, on écrit bien, ça veut dire que les paroles, ils étaient réfléchies, tu vois, fallait donner un sens à la musique, tu vois, dans la partie piano, tu vois. Et quand j'ai pensé à Ronnie Cray, j'ai vu ces deux jumeaux, tu vois,
0: ouais,
3: deux frères qui ont gravi les échelons et tout, je me suis dit, ah ouais, pourquoi pas mettre ça dans le son, tu vois.
0: Parce que c'est pas tout le monde qui a la rêve des frères Cray, en fait.
3: Ouais, bien sûr. Après, les gens, ils connaissent le film, mais oui. Les frères Cray, tu vois, c'est pas comme si tu disais...
0: Pas The Wire.
3: Ouais, The Wire ou un truc comme ça, tu vois. Mais
0: on a tous, quoi.
3: Moi, j'aime bien trouver des noms un peu hors du commun, tu vois.
0: Tu regardes les documentaires sur les trucs.
3: Moi, je regarde tout.
0: À l'ancienne, les gangsters
3: que ce soit. J'aime bien les histoires vraies. Bon.
0: Mm.
3: C'est quelqu'un, j'aime bien les films avec les histoires vraies, tout ce qui est dans ce délire-là.
0: Dans le clip, vous êtes devant un grand drapeau français.
3: Ouais.
0: Et ça a provoqué beaucoup de réactions, ça aussi. Il y a beaucoup de positives. Mais il y en a d'autres complètement. C'est parti, ouais, il y a des trucs de racisme, carrément. Ça t'a touché ou pas?
3: Pas du tout.
0: Non?
3: Pas du tout. Franchement, nous, on l'a fait de bon cœur. On l'a fait parce qu'on kiffe.
0: Mmh.
3: Ouais, c'est 9-3, c'est la France.
0: Bah oui.
3: Quand la France, ils vont à la Coupe du Monde et ils la ramènent à la maison, on est content aussi, tu vois. Donc, on a fait en mode. On n'a même pas calculé, tu vois. Donc, on l'a fait, et puis ils ont kiffé, tout le monde a kiffé. Waouh, le drapeau lourd, 93 et tout, on a kiffé, tu vois. Donc, c'est pour dire qu'on est chez nous. C'est chez vous comme chez nous, c'est chez tout le monde. Donc voilà.
0: En vrai, moi je trouve ça beau de se réapproprier le drapeau français.
3: Ouais, bien sûr.
0: Parce qu'en vrai, c'est devenu un acte politique.
3: Ouais, bien sûr.
0: Mais à la base, c'est juste le drapeau.
3: Ouais, bien sûr. Après, tu sais, on va toujours parler. Hein.
0: Oui.
3: Mais après moi ça m'atteint pas, tu vois. Tant que je fais ma musique, je me porte bien, je kiffe ma musique, c'est l'essentiel.
0: Il y a un autre truc que tu kiffes, c'est ta ville. Tu viens de Saint-Denis.
3: Ouais.
0: C'est, de toute façon, ton nom, c'est Landy, le Dionysie. T'as un nom à particule. Donc il y a un truc qui s'est passé à Saint-Denis, on peut pas passer à côté.
3: Ouais, bien sûr.
0: C'est la nomination, le maire, Bagnoco. Le timing, il est parfait avec la sortie d'album, avec le clip. En vrai, c'est juste un timing très parfait. Comment t'as vécu cette élection, toi, en tant que Dionysien ?
3: Bah, déjà, je suis quelqu'un qui, il était amené à le rencontrer plusieurs fois dans la ville. On s'est déjà vu. Ouais. Il habitait à côté de chez moi.
0: Okay.
3: Donc, on se voyait souvent.
0: T'es en mode basket avec lui ?
3: Non, moi, je regarde le basket, mais je suis pas trop basket. C'est quelqu'un qu'on voyait souvent dans la ville, qui était proche de ses citoyens.
0: Mmh.
3: Et moi, je trouve que c'était le bon candidat pour être élu maire de Saint-Denis.
0: Mmh.
3: Donc, on l'a suivi, on l'a poussé, on l'a aidé, on a soutenu, tu vois. Et je pense qu'il va faire du bon travail. Et c'est bien, puisqu'il est... Il vient dans les quartiers, il va voir les citoyens, il est avec tout le monde, il est un peu partout et je pense que c'est important. Après moi, tu connais, je suis pas politique,
0: ouais.
3: Mais voilà, on soutient quand même de loin.
0: T'es pas politique, mais tu l'es par la force des choses. Hein. On parlait du drapeau.
3: Ah, bien sûr.
0: Vrai, j'allais te demander, mais quand est-ce que tu te présentes en vrai ?
3: Non, jamais. J'ai pas le temps. Moi, je fais de la musique, frérot. Le reste, laisse ça pour eux. Et puis voilà, après, en tout cas, on lui souhaite le meilleur. Et puis voilà.
0: Landy, il y a eu 3 ans entre chacun de tes 3 derniers albums.
3: Ouais.
0: Est-ce que le prochain, alors, ça va être pour 2029?
3: Non. Bien sûr que non, ça va être un. Je pense que là, je repars déjà. Moi, je suis en mode. Je travaille.
0: T'as déjà la suite en tête, en vrai.
3: Voilà, j'ai déjà la suite en tête. Donc, je suis en mode studio en ce moment. Ça veut dire que je repars déjà sur d'autres délires. Peut-être qu'il y aura une réédition. Peut-être qu'il y aura beaucoup d'autres choses, tu vois. Et
0: en vrai, tu sais exactement où tu vas, mais tu veux pas dire.
3: Moi, je sais ce que je veux faire.
0: Tu vois. Veux faire quoi ?
3: Moi, je veux faire de la musique. Je veux donner de la musique.
0: Non, mais quel genre de musique ? Ça se voit, tu sais, mais tu peux pas dire.
3: Genre, par exemple, là, j'ai fait un album. Et je veux faire une partie 2 assez différente. Tu vois, peut-être... pas une partie 3, mais une partie 2, ouais. Déjà, ça pourrait dire bien.
0: En fait, le sombre mélodie 2, ça pourrait être des mélodies plus claires.
3: Ouais, plus différentes, tu vois. Plus différentes, plus poussées, plus travaillées avec d'autres sonorités, d'autres délires, tu vois.
0: Mmh.
3: Et pour montrer que la mélodie, il y a beaucoup de variantes, tu vois, que ça soit gang, mais tu peux aller dans d'autres styles aussi, tu vois. Et
0: on peut te voir quoi sur scène aussi ?
3: Bientôt.
0: On attend, tu sais que ça c'est...
3: Ouais, moi aussi j'ai hâte, puisque j'ai pas fait de date depuis ma cigale.
0: Mm-hmm.
3: Tu vois, et je pense que c'est le moment d'annoncer une date.
0: Vas-y, le micro est ouvert.
3: C'est en cours. On est en train de travailler sur le dossier, mais c'est en cours. Et moi j'ai hâte aussi, puisque je pense que c'est un aboutissement sur mon travail aussi. Donc j'en ai besoin. Si on a besoin de venir sur scène et montrer le Arsabeng.
0: Bon, avant de te retrouver sur scène, on te retrouve en live dans Open Mic.
3: Yes, c'est chaud. Là, je suis dispo, ouais.
0: Allez, c'est parti.
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0: Le live de Landy, ça sera juste après le son de Dakis Rihanna.

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0: 16h54 sur Mouv', c'était le son de Dakiz, Rihanna.
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0: On est toujours avec Landy, ton album Sombre Mélodie est totalement disponible en streaming. On attend la date de concert.
2: Ouais,
0: en attendant la...
2: Bientôt.
0: Ça arrive bientôt, tu viens nous l'annoncer dans Open Mic sur Mouv'.
2: Hein. Ouais, t'inquiète, je viens de la fond, on décale.
0: Ah ouais, ouais. Je sais pas si dans le Facebook. Mais chaud pour le faire. Bon, tu nous parles avant de partir?
2: Ouais, chaud, chaud, chaud.
0: Allez.
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2: Merci beaucoup, Landy, d'être passé dans
3: Merci
2: Open Mike sur Move.
3: Merci de m'avoir accueilli, c'était lourd. Merci à toi, mon gars.
2: Toujours très lourd avec toi. La dernière fois que je t'ai vu, c'était chez toi, c'était à Saint-Denis dans un lycée.
3: Si, je me rappelle très très bien.
2: Chez toi, toujours le Dionysien. Ouais. Landy, le Dionysien. Ton album Sombre Mélodie est toujours disponible. Allez le streamer, franchement, c'est du archi lourd. 16 titres. Ce qu'on disait en antenne avec Landy, c'est valeur sûre en fait. Tu sais que tu vas pas être déçu, t'es tranquille en vrai. Tu peux mettre la plage 1 à la plage 7. J'ai parlé comme un oyant. Tu peux mettre la 1 à la 16, t'es tranquille. En tout cas, un grand merci à toi d'être passé dans Open Mic.
3: Oui, de toute façon, à très bientôt. On se retrouve pour de nouvelles aventures.
2: Ouais, et tu nous annonces la scène.
3: Vous inquiétez pas.
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1: Il est 17h sur Move, c'est Open Mic.
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1: La famille, j'espère que vous allez bien. Ça y est, c'est reparti pour Open Mic sur Move. Il nous reste encore une heure à passer ensemble. Et quelle heure, hein ? Il y aura tout du gros son comme d'habitude. Et aujourd'hui, on sera avec un invité, c'est Kwamen qui sera avec nous dans moins de 5 minutes.
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1: Kwamen, c'est un artiste complet, il chante, il peint, il sculpte. On va découvrir son univers juste après le son de Zed et Nino, c'est Talma. Et juste avant, on écoute le son de BTS, please, sur Move.

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0: C'était le son de Z et Nino Talbin sur Move.
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0: Et aujourd'hui, on a des quoi, même?
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0: Ça, c'est le titre tôt le matin, c'est extrait de ton projet Culture Afropéenne. Quoi, même, ça va ou quoi?
3: Ça va, et toi, frère?
0: Écoute, mortel, hein, c'est quoi la culture afropéenne?
3: Pour moi, la culture afropéenne, c'est l'idée de raconter l'histoire de la diaspora africaine, tu vois, dont on est descendant. Mon père, il est du Congo, ma mère, elle est de l'île Maurice, moi, je suis né à Londres. Donc, tous ces flux, tu sais, ces traverses, bah, l'idée, quand on parle de culture afropéenne, pour moi, c'est ça. C'est comment expliquer l'histoire de la diaspora africaine dans un contexte occidental.
0: Quoi, même, t'es un artiste multicasquette. Je disais, tu produis, tu chantes, tu rappes, tu peins, tu sculptes aussi. Est-ce que pour exprimer son art, il faut être forcément multitâche?
3: C'est une bonne question. Je pense que pour exprimer son art, il faut le faire comme on a envie, en fait. Mm. Comment on le ressent. Si on est attaché à plusieurs choses, bah, il faut le faire. Et pour moi, la notion d'artiste, moi, je la vois plus comme quelqu'un qui a une vision du monde et qui l'exprime à sa façon. Et ça peut passer par, encore une fois, plusieurs médiums comme moi je peux le faire, ou juste un médium, mais de le faire vraiment le plus proche de soi-même.
0: Quand même, écoute ça, non?
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0: Ça, c'est un classique du rap français, c'est chou. La vie qui va avec, en featuring avec toi-même, justement. Déjà, toi-même, ça fait quoi d'avoir un classique du rap français?
3: Écoute, je sais pas quoi te dire. C'est déjà l'idée de pouvoir diffuser un message. Donc, juste par rapport à ça, je me sens privilégié en tant qu'artiste. Mmh. Et puis après, que ça devienne un classique ou pas, ça c'est les gens qui jugent. Mais là, tu m'as ramené vraiment dans une période qui fait très très plaisir parce que, voilà, c'est avec la famille et ouais, c'est. Je pense qu'en tant qu'artiste, voilà, ce qu'on essaye de faire, c'est d'être au plus proche de nos idées, d'avoir un écho par rapport au message qu'on veut diffuser. Et si à partir de là, ça devient ce qu'on appelle un classique, eh ben, c'est qu'on a réussi à faire passer surtout le message. C'est ça qui est important.
0: Et ça a été dur de, entre guillemets, quitter le rap français pour faire autre chose?
3: Bah, t'as vu, en vérité, on n'a pas quitté le rap français. T'as vu, ça, c'est les racines. T'as vu, on est des passionnés, hein. Toi, comme moi, on sait ce qu'on doit à la culture hip-hop. Donc, c'est juste un prolongement, justement, avec l'âge, avec l'ouverture aussi. On a la chance de pouvoir voyager. Encore une fois, c'est un privilège. Donc, notre spectre, il s'ouvre. Et on peut toucher à plusieurs choses. Et justement, ancrer encore plus cette notion de rap français. De rap français, est-ce que ça signifiait? Avec son histoire, ses caractéristiques. Et ne pas le voir juste comme un produit commercial, en fait. C'est beaucoup plus profond que ça.
0: Est-ce qu'en France, on peut être chanteur, sculpteur et peintre à la fois?
3: Alors moi, je te dirais que dans l'absolu, bien entendu, parce que chacun fait ce qu'il veut. Mmh. Après...
0: Parce que c'est ce que t'es, toi.
3: Voilà, exactement. C'est-à-dire que moi, je suis multidisciplinaire. C'est-à-dire qu'aujourd'hui, on a commencé par le rap, ou je dirais même avant, on a commencé par l'écriture, c'est-à-dire la poésie. C'est comment assembler des mots. Et ensuite, on a évolué. C'est passé à la peinture, et puis après, c'est passé à la sculpture, et puis après, l'installation, et puis la performance qu'on faisait déjà en tant que rappeur. Donc, je pense que, ouais, en France, c'est peut-être encore difficile, mais ça évolue, clairement. C'est peut-être difficile. Moi, je vois, quand j'ai commencé, c'était comme un ovni. Mais là, je pense que les gens comprennent mieux qu'on peut faire plein de choses. Et justement, j'espère que ce soit les nouvelles générations, ou même ma génération, celle qui était avant moi, de se dire que on fait ce qu'on veut, en fait.
0: Tu parlais de nouvelles générations. Toi, t'as aussi, tu fais le pont avec les nouvelles générations, parce que tu leur enseignes, tu leur montres ce qu'est la culture, ce qu'est la peinture, ce qu'est le chant, le rap, tout ça. C'est quoi le ressenti qu'ils ont quand ils te voient?
3: C'est une bonne question. Je pense que leur ressenti, c'est de se dire... Bah déjà, moi, j'ai grandi dans un quartier, j'ai grandi à Aulnay-sous-Bois, aux Emmaüs. Donc, big up à l'endroit où j'ai grandi. Et je pense que quand, justement, j'ai la chance et le privilège de faire des ateliers avec des plus jeunes, surtout qui viennent des quartiers populaires, où généralement, on nous renvoie une image où on a l'impression qu'on peut pas faire ce qu'on a envie, qu'on ne peut pas être légitime avec notre propre identité. Mmh. Bah, je pense que quand ils voient quelqu'un comme moi, j'espère en tout cas qu'ils se disent que c'est possible en fait. Moi, j'ai la chance d'être artiste. J'ai eu la chance aussi d'avoir fait des études. Donc, comme quoi, c'est pas incompatible. Ouais. J'ai un MBA en marketing international, par exemple. Je suis parti en école de commerce. Et voilà. C'est l'idée de se dire qu'il n'y a pas de schéma préétabli. Peut-être à part celui qu'on se fixe soi-même, c'est-à-dire celui qu'on a vraiment envie de faire. Et encore une fois, dans ces ateliers, pour moi, ce qui est important, c'est de faire comprendre aux jeunes que quoi qu'il se passe, quoi qu'on vous dise, si vous avez un plan, si vous avez un rêve, si vous avez envie de faire quelque chose, vous pouvez y arriver. Donnez-vous les moyens, ce sera difficile, c'est clair, ça ne va pas être facile. Mais en tout cas, c'est important qu'on puisse, nous aussi, avoir la possibilité d'être qui nous sommes et justement de fleurir par rapport à ça.
0: Kwame, tu restes avec nous, on continue de parler avec toi, ok?
3: Ça marche.
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0: On retrouve Kwame juste après le son de La Mano, c'est Chanel sur Move.

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1: C'était le son de la Mano Chanel sur Move.
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1: 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Et on est toujours avec quoi, man?
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1: Ça, ça s'appelle Tôt le matin, putain. Allez regarder le clip. Il y a un mec que vous connaissez dans le clip. Ça, vous allez kiffer. Ça, il presse de Culture Afropéenne, ton projet qui est totalement disponible en streaming. C'est jusqu'au 27 juin en exposition à la serre Wangari, à Saint-Ouen aussi. Le nom de cette exposition, c'est Et la Terre. Je l'ai trouvé blessé. Qu'est-ce qu'on peut retrouver dans cette exposition?
5: Alors, c'est une exposition collective. Donc, il y a plusieurs artistes qui sont présents avec des œuvres, donc, dont la mienne, qui s'appelle Terre, aie pitié de moi. Donc, voilà, donc c'est une installation que je présente où. Plusieurs médiums, donc tout à l'heure on parlait d'être multidisciplinaire, donc c'est une œuvre qui concentre donc de la photo, de la peinture, une bande sonore où je slame dedans. Et l'idée c'est de réfléchir à l'état de notre planète en fait, parce que encore une fois, on a souvent l'impression que le discours autour de l'écologie et des conséquences liées au climat et tout ce qu'on peut voir aujourd'hui, on a l'impression que ça concerne seulement certaines personnes, alors que nous, justement, vivant en banlieue et souvent dans les quartiers populaires, bah nous aussi on est concernés en fait. Donc du coup je voulais créer une œuvre qui est une approche qui parle de ce sujet là et qui explique aussi en même temps notre quotidien. Donc j'invite les gens justement à aller à cette exposition et voir les nombreuses œuvres qu'il y a sur le sujet.
1: Je le disais, c'est jusqu'au 27 mai à la serre Wangari de Saint-Ouen en 93. L'accès à la culture, c'est un vrai sujet aussi. On n'a pas eu d'éducation à l'art, ou en tout cas on en a eu peu, en tout cas moins que dans d'autres pays dans le monde. C'est vrai que c'est pas un truc qui est dans les mœurs, l'éducation à l'art. Ça manque d'artistes plus pédagogues, tu penses, pour apprendre aux gens à affronter l'art, en fait, à comprendre.
5: C'est important. Je te remercie de mettre l'accent dessus, First, parce que l'art, en fait, on a souvent l'impression que c'est assez ésotérique, que c'est quelque chose qui s'adresse juste à des classes aisées ou les bourgeois, entre guillemets, comme on aime dire. Mais l'art, ce qu'il faut comprendre, c'est que c'est une pratique universelle. Et justement, moi en tout cas dans mon positionnement, c'est important de montrer que l'art c'est quelque chose d'inclusif. Et tu vois par exemple toi ce que tu fais en étant à la radio, en propageant la culture, tu vois c'est tout aussi important. Et il faut qu'on comprenne que ça soit de la peinture, de la sculpture, on est concerné. Ça c'est très important. On est dans des milieux, on a l'impression souvent que, encore une fois, que c'est quelque chose qui est exclusif, qui ne nous concerne pas, alors que si, parce qu'on a une histoire à raconter aussi. Encore une fois, l'histoire de la diaspora africaine est très liée à l'histoire de l'Europe, et notamment de la France, et à travers les œuvres qu'on fait, que ce soit de la sculpture, de la peinture, ou même du rap, bah, on explique notre histoire, en fait. Donc ça nous concerne. Et les gens, au même titre que tous ces artistes qu'on connaît, de Modigliani en passant par Picasso, qui sont encensés, ben il faut qu'on encense aussi des gens comme nous qui venons de banlieue et qui avons aussi une histoire et aussi qui ont du talent pour pouvoir exprimer notre histoire à notre manière.
1: On parle depuis tout à l'heure, mais il y a un truc avec toi, c'est qu'on voit pas ton visage. Ça aussi, il faut qu'on en parle. On a l'habitude maintenant dans le rap de des rappeurs masqués, mais dans l'art, c'est plus rare. Pourquoi toi, t'as fait ce choix-là?
5: J'ai fait ce choix-là parce que pour moi, le masque, ça veut. Je me souviens un jour, j'étais dans une soirée, petite anecdote, où quelqu'un m'a dit: ah, c'est un objet marketing. Alors que non, au contraire, le masque, c'est. c'est un moyen de raconter une histoire, c'est-à-dire encore une fois liée à l'histoire de la diaspora africaine. On sait, moi je viens du Congo, du côté de mon père, et on sait que la culture du masque, parce que l'aspect rituelique des masques au Congo, c'est quelque chose de fort. Donc pour moi, mettre un masque, c'est l'idée de raconter, encore une fois, le parcours entre l'Afrique et l'Occident. Et porter un masque, pour moi, c'est pas juste l'idée de, entre guillemets, de faire un coup marketing, mais c'est une performance. Lorsque je mets un masque, je performe, j'ai un message à faire passer à travers le masque.
1: T'as un artiste qui fait le pont entre la street, parce que tu disais tu viens de d'Aulnay sous bois, et tu fais le pont entre la street et les galeries d'art aussi. On a souvent des images préconçues les uns envers les autres, hein, que ce soit la street envers les galeries d'art qui se trouvent souvent dans des quartiers un peu plus favorisés, on va dire, et ceux des galeries d'art envers la street. Comment toi t'as réussi à t'imposer là-dedans?
5: Non.
1: À être un peu le middleman de tout ça.
5: Comment j'ai réussi? J'ai réussi avec en étant passionné comme toi tu peux l'être. C'est-à-dire en essayant d'être au plus près de ce qu'on est réellement et de se battre. C'est vrai que c'est un milieu qui est assez fermé. Mais encore une fois, voilà, nous on a une histoire à raconter. Et c'est le plus important. Donc s'il y a des gens qui sont là, tant mieux, et s'il y en a qui sont pas là, je te dirais c'est tant mieux aussi. Le plus important, c'est qu'on raconte notre histoire. Et du coup, moi j'ai très à cœur, et c'est même un besoin qui est devenu vital de pouvoir s'exprimer en étant ce qu'on est réellement. Et donc moi je fais de l'art pour ça. Et du coup voilà, on vient de, comme t'as dit, on vient d'un TK. On est des charognards, donc ça veut dire on trouve des espaces. C'est pas tout évident, encore une fois, parce qu'on a une institution qui est très hermétique, surtout au niveau de l'art. On sent que on veut encore que ça soit réservé, mais on trouve, comme avec le Peura, quand le Peura il est né, il y avait pas de débouché, il y avait rien, il fallait qu'on crée notre modèle. Là on fait la même chose, on crée notre modèle, et encore une fois, j'encourage tous ceux qui écoutent cette émission, qui sont artistes ou qui ont quelque chose à dire, de le faire malgré les obstacles et ce qui peut se passer autour. Lorsqu'on a besoin de s'exprimer, on a besoin d'être juste en étant présent. Regarde-toi, juste en étant présent, ça veut dire quelque chose, tu vois. Et il faut se battre pour ça.
1: Kwame, tu nous fais un live avant de partir?
5: Avec grand plaisir.
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1: Le live de Kwame, ça sera juste après le son de Joe Edwards Filet, c'est Rihanna sur Move.

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1: Merci beaucoup Kwame d'être passé dans Open Mic sur Move. T'es jusqu'au 27 mai en exposition. Ça se passe à la serre Wangari de Saint-Ouen dans le 93. Encore un grand merci à toi d'être passé dans Open Mic sur Move.
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1: Le son continue en mix, vous avez l'habitude, à 16h le premier mix de l'émission et à 17h30 maintenant je vous balance le deuxième mix.
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2: Du son comme ça, c'est que dans Open Mic sur Move. Le prochain mix arrive demain matin avec Mago sur c'est Kiki de Vitry et DJ Kimra dans le Wake Up Mix. C'est à partir de 7h pour bien vous réveiller. Un gros big up à Kinan à la technique. On se retrouve demain dès 16h dans Open Mic avec un gros programme encore. Je vous dis rien, je vous laisse la surprise demain. Le gros son Move continue à 19h. Ça sera avec mon gars Dr. Juice.
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4: Bienvenue chez Dr Juice, mesdames et messieurs, pour le quart d'heure de bonheur qui démarre sans plus attendre avec Devin Tracy et Fantasy. Let's go.

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2: Mesdames et messieurs, bonsoir. Vous êtes bien sur Move, bien chez le Dr Juice si vous nous rejoignez. Ce soir, des artistes actuels, pas forcément hyper connus, mais des artistes incroyablement talentueux qui sont le futur et qui savent ce que signifie le groove. On enchaîne avec une merveille signée Cola et Fauna. Le titre, c'est More Than It Seems et c'est tout de suite sur Move.

0: C'était Sunshine de Matt Johnson à l'instant sur Move.
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0: Mes chers patients, triste nouvelle, Dr. Juice, c'est fini pour aujourd'hui. Mais bonne nouvelle, rendez-vous demain à 19h pour de nouvelles aventures. En attendant, on se quitte avec Last Chance to Dance de Eka. Prenez-le au mot. Fabuleuse soirée à vous et à demain.

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2: Bienvenue chez Dr. Juice, mesdames et messieurs, pour le quart d'heure de bonheur qui démarre sans plus attendre avec Devin Tracy et Fantasy. Let's go.

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